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Je vous dis tout dans ce récap. 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

0: voici Honoré.
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ouais, c'est parfait.

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pour subir un tel sort. Et c'est cette manière d'implorer le Seigneur qui engendre le Zouglou dans cette philosophie qui permet à l'étudiant de se recueillir et d'oublier un peu ses problèmes.

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2: Sky DJ. Le monde est complètement fou. Si tu vis dans le monde entier et à un état donné, tu grandis. Donc faut passer à Dieu et cesse de faire des désordres. Car l'homme a été créé par le sable et finit par poussière.

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Mesdames et messieurs, bonsoir et bienvenue dans notre journal. Ce soir, un rappel simple, restez humbles, car l'humilité nous pousse à garder les pieds sur terre, même quand tout nous oblige à nous élever. N'oublions pas, le 6 peut devenir 9.

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Certains quartiers ou localités pourraient donc connaître des interruptions que la CET s'efforcera de minimiser. 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

Fidèle auditeur, auditrice de la radio communautaire La Voix de l'OTI, mesdames et messieurs, bonsoir à vous toutes et à vous tous qui nous suivez actuellement sur la chaîne Mère de l'OTI et bienvenue à l'heure de l'émission Lecture pour tous. Lecture pour tous, une émission de découverte des romans et des auteurs. Mesdames et messieurs, fidèles auditeurs, auditrices, nous sommes aujourd'hui au vendredi 9 octobre 2026. En ce jour donc, nous poursuivons notre aventure de découverte, toujours consacrée à l'œuvre intitulée « Ville cruelle » de l'auteur Mongo Betty. Nous continuons donc notre aventure de découverte, toujours consacrée à l'œuvre intitulée Ville cruelle de l'auteur Mongo Betty. Une œuvre, mesdames et messieurs, qui nous retrace ou qui nous relate l'histoire de la période coloniale à travers le récit de la vie du jeune.

Et donc, en ce jour, nous allons poursuivre notre aventure de découverte avec la suite de cette belle aventure de découverte. En ce jour, donc, nous allons entamer la découverte du chapitre 10 de ce roman, puisque hier, nous avons donc terminé la découverte du chapitre 9. Chapitre 9 qui était donc consacré aux péripéties de Banda. Banda qui, dans le désir d'aider Odilia et son frère Koumé, voit donc Koumé mourir noyé suite à une chute dans la rivière. Après donc avoir placé Odilia auprès de sa mère malade, Banda revient donc chercher le corps de Koumé qu'il va placer ailleurs, mais n'hésite surtout pas à fouiller les poches afin de récupérer un petit butin pour la suite donc de la route. Tout ceci pour nous montrer comment, quel était ou comment était le niveau de cruauté de, des hommes blancs pendant cette période coloniale. Et nous rappelons donc que l'œuvre que nous sommes en train de découvrir nous retrace l'histoire de la période coloniale et donc en Afrique francophone, surtout en Afrique noire. Mesdames et messieurs, nous allons donc très rapidement, une fois encore, nous relancer à la suite de cette belle aventure de découverte avec le chapitre 10. L'occasion donc pour nous de rappeler à tous nos fidèles auditeurs et auditrices que vous avez donc la possibilité de nous suivre en direct sur la chaîne TikTok, sur la page TikTok de la radio communautaire La Voix de l'Oti. Il vous suffit donc de taper RCVO et vous serez donc sur TikTok pour suivre donc l'émission Lecture pour tous en direct. Également, nous rappelons à vous toutes et à vous tous, fidèles auditeurs, que vous avez la possibilité de nous écrire directement dans cette émission. Il vous suffit donc de nous écrire sur le 90 49 60 60. 90 49 60 60 pour nous laisser vos messages. Un message pour des encouragements, un message pour donc nous donner vos impressions d'écoute par rapport à l'œuvre, un message également pour nous donner vos impressions par rapport à l'émission que nous sommes en train de découvrir, nous sommes en train de suivre tous ensemble. Mesdames et messieurs, l'équipe pour tous de ce jour, c'est parti pour une nouvelle aventure de découverte. Mais avant tout, le numéro pour vos SMS, vos messages WhatsApp, c'est le 90 49 60 60. 90 49 60 60.

suite de l'aventure de découverte de l'œuvre intitulée Ville cruelle de l'auteur Mongo Betty. Chapitre 10. Banda marchait lentement sans hâte. Ses pieds nus se posaient sur les cailloux de la chaussée avec lesquels ils étaient familiarisés. Ils longeaient le quai habile. Il les voyait, les billes s'allongeaient ça et là comme des esclaves. Elles étaient grises dans la nuit. On ne voyait une lueur briller nulle part, ni dans la petite gare toute proche, ni dans le chantier à billes. Tanga Sud dormait et il le faisait de très bon cœur. Il le faisait avec une bonne volonté et une sincérité émouvante, édifiante. Lorsqu'il fut sur le pont, il se pencha sur le parapet, fouillant les ténèbres, cherchant à percevoir le cadavre de Koumé qui gisait plus bas. Il le savait. Comme il n'y arrivait pas, il reprit la marche. De temps en temps, il frissonnait, tout son corps frissonnait. L'atmosphère venait de fraîchir subitement. L'aube n'est pas loin. Il ne pensait à rien de précis. Il marchait tout simplement comme un automate, ses grands pieds foulant la chaussée gravelée et poussiéreuse déjà, malgré la pluie de la veille. Il ne pensait à rien de précis. Trop de sujets à rêverie et de méditation sollicitaient à la fois son esprit. Il frissonnait fréquemment. Parfois, il frissonnait en claquant des dents à cause de l'atmosphère qui venait de fraîchir subitement. Il croisait des gens endimanchés, mais il ne les voyait pas. Sa conscience ne les enregistrait pas. Il semblait que les organes de son corps fonctionnaient à ralenti. Son pas même était lourd et incertain. Il réagissait avec retard aux impressions extérieures. Il s'était épuisé sans rendre compte. Il avait trop présumé de ses forces. Ce fut en apercevant une bande d'adolescents qu'il revint à la réalité. Ils étaient muets. On aurait dit qu'ils prenaient un plaisir spécial à écouter la sourde rumeur de leur piétinement, nombreux et désordonnés. Banda les connaissait généralement bruyants, les enfants de cet âge. Il se demanda pourquoi ils étaient muets. Ils ne portaient rien. Ils se hâtaient aussi d'une façon anormale. Il ne pensa pas davantage aux adolescents, quoique leur mutisme l'étonna. Ensuite, il croisa des femmes. Il les vit. Elles n'avaient pas une hotte sur le dos. Elles marchaient bras ballants et même elles portaient des robes claires. Il ne comprit pas tout de suite, mais les femmes qui allaient par petits groupes se pariaient tout bas. Venant d'un groupe lui parvinrent des morceaux de conversation comme des bouffées. Il était question de barrages, de coups de fusil, de garçons qu'on recherchait, de blancs morts à l'hôpital, d'arrestations, de messes, de communions. Et tandis qu'il marchait, il s'aperçut que ce n'était pas un seul groupe qui avait dit toutes ces choses-là, mais bien plusieurs groupes qu'il avait croisés successivement. Il avait oublié les barrages et que c'était dimanche ce matin-là. Ces gens-là, ils vont à la messe. Ah, je comprends, fallait-il qu'il fût fatigué. Il était trop tôt pour pouvoir franchir le barrage, surtout à cause du sens dans lequel il allait. Il ne pouvait pas continuer vers Bamila sur la route. Il s'imaginerait que s'il veut sortir de la ville à cette heure, c'est parce qu'il veut s'enfuir. Il lui mettrait certainement la main dessus. Il ne pouvait pas continuer vers Bamila sur la route. Un raccourci à travers la forêt, il n'en manquait pas. Il se sentait las. Il avait sommeil. Mais il se raidit, il n'allait pas mollir maintenant. N'importe quoi pouvait se produire n'importe quand. Il se donna de petits coups de poing à la nuque, juste pour se réveiller.
Il croisait de plus en plus de gens. Ils étaient tous anormalement silencieux. Ils marchaient sans aucune hâte. Il faut qu'ils croient vraiment cela, songeait-il. Venir de si loin pour assister à la messe, à la sainte messe à Tanga et de nuit? Oh, c'est vrai que si j'étais chrétien, c'est à la messe du matin que j'assisterais aussi. Comme ça, au moins, on a toute la journée de dimanche libre. Ouais, mais venir de si loin, c'est ça qui m'étonne et juste pour assister à la messe. Faire 10 ou 15 kilomètres dans la nuit, juste pour ça? Tiens, et pourquoi pas? C'est ça, voilà ce que je vais faire. Ça, c'est une bonne idée. Tout à coup, il pensa au petit paquet, sursauta et s'arrêta brusquement. Il tâta fébrilement sa cuisse à l'endroit de la poche. Ah, il y était. Il n'y avait pas de danger qu'il se perde. Oui, voilà ce que je vais faire. Je rebousse chemin et je vais assister à la messe. La mission catholique n'est pas loin d'ici. Et au petit matin, ma foi, je reviendrai franchir les barrages avec les autres. Et pourquoi pas? Est-ce qu'on me distinguera? Qui est-ce qui me distinguerait? Il serait bien malin celui-là. Ah oui, vraiment. Ça, c'est une bonne idée. Je vais assister à la messe. Je reviens franchir le barrage à l'aurore juste pour voir s'ils me distingueront. Mais je sais qu'ils ne me distingueront sûrement pas. Et peut-être qu'ils auront découvert le cadavre à ce moment-là. Ouais. C'est vrai qu'ils auront peut-être découvert le cadavre à l'aurore quand je reviendrai franchir les barrages. Je serai curieux de savoir comment ça va se passer. Il fit demi-tour avec désinvolture et se mit à marcher à la hauteur d'un groupe d'hommes et de femmes, des gens qui venaient de la forêt. Ils venaient de la forêt express pour ça, pour assister à la messe. Hier encore, ils travaillaient, ils peinaient dans leurs champs et déjà, ils y songeaient. Ils songeaient qu'ils se lèveraient tôt ce matin au premier chant du coq, par exemple, pour se rendre à la maison à la mission catholique de Tanga. Qu'ils tâcheraient d'y être arrivés avant 6 heures pour pouvoir assister à la messe du matin, à toute la messe et pas seulement à une partie. C'est ça qu'ils ne comprenaient pas. Ils les écoutaient déviser tout bas. Ils discutaient à propos du jeune mécanicien et du blanc MT. Plusieurs fois, faillit leur dire, « Mais non, c'est faux. Ça ne s'est pas passé ainsi. On vous a mal informé. On vous a menti. Ce n'est pas vrai. Écoutez donc, moi je connais bien l'histoire. Je connais toute l'histoire, puisque c'est ta grand-peine qu'il se contint. Il marcha ainsi à côté d'eux jusqu'à la mission catholique, jusqu'à l'église. Il franchit le seuil en même temps qu'eux. À aucun moment, ils ne soupçonnèrent qu'ils n'étaient pas des leurs. Depuis très longtemps, ils n'avaient pas assisté à la messe. L'idée de le faire ce matin l'enchantait. Il serait difficile de savoir ce qu'il espérait de la messe, peut-être un parfum de son enfance, les relents d'un parfum oublié. Il se souvint tout à coup de l'époque où sa mère le menait de force à la messe tous les dimanches. Il n'était alors qu'un adolescent. Sa mère, elle, était chrétienne depuis un certain nombre d'années, depuis la mort de son mari. Elle était pieuse, se confessait et communiait à Pâques, payait son denier de culte, immanquablement assistait à la messe de minuit à Noël, égrenait son chapelet chaque soir en remuant les lèvres. Lui n'était pas issu d'un ménage de chrétiens catholiques. Il devait donc attendre de pouvoir réciter convenablement le catéchisme pour être admis au baptême. Sa mère ne faisait rien que le pousser à apprendre le catéchisme par cœur. Elle lui en avait acheté un très beau et illustré. Elle ne faisait rien que le pousser à assister au cours d'un catéchiste
éminent de la mission catholique. On disait que ce catéchiste, que ses élèves ne manquaient jamais leur examen de baptême. Elle ne souhaitait alors rien tant que de le voir baptisé. En réalité, la chose s'avéra assez difficile. L'adolescent ne vivait pas auprès de sa mère. Il vivait rarement auprès de sa mère. D'autre part, il avait été inscrit à une école laïque. Bref, 6 jours sur 7, il échappait comme la plupart de ses camarades à toute autorité religieuse. Tous les samedis seulement, apparaissait sa mère qui commençait par lui poser inéluctablement cette question. « As-tu assisté à la messe du premier vendredi du mois, fils ? As-tu mangé de la viande hier ou cette autre encore ? Es-tu allé écouter le catéchiste, fils ?» Le jeune garçon se souciait fort peu d'être prêtre, des chants latins, des enfants de cœur et des catéchistes. Il présentait par ailleurs une étonnante aptitude aux mensonges imperturbables. « Bien sûr, mais bien sûr que j'y ai été, répondait-il. Ou bien encore, mais j'étais si malade, je ne pouvais pas. Non, je ne pouvais vraiment pas, mais ce n'est pas que la volonté et le désir m'aient manqué, je t'assure. Mais j'étais si malade, je ne pouvais pas, mais non, je ne pouvais pas. » La mère connaissait le fils, elle ne pouvait pas prendre ses déclarations pour argent comptant. Mais comment vérifier? Il faut dire aussi qu'à l'époque, cette femme faisait montre d'une foi extraordinairement ardente qu'appréciait fort peu de gens. En considération de la distance qui séparait Bamila de Tanga, elle aurait pu assister à la messe qu'un dimanche sur deux. L'évêque l'y autorisait. Mais elle s'était astreinte volontairement à venir à Tanga tous les samedis. On ne savait plus exactement si c'était pour voir son fils ou pour assister à la messe du dimanche qu'elle venait. Les deux motifs devaient avoir une égale force. Toujours est-il qu'elle ne manquait jamais de le mener à la messe, souvent de force. Banda, cherchant à se dérober, la première fois et la seule qu'elle avait interrogé l'oncle de Banda, le tailleur, sur l'assiduité de l'adolescent aux offices de piété, l'homme avait répondu en manifestant une certaine impatience. Il n'avait jamais été baptisé, lui disait-il. Il comptait du reste ne l'être jamais. Et il ne s'emportait pas plus mal. Est-ce que la meilleure façon d'élever un gosse, ce n'était pas de lui donner à manger et de le laisser tranquille, et qu'il court ou dorme ou rit ou pleure quand il lui plaît? Ça, c'était la meilleure façon d'élever un gosse, un garçon surtout. En réalité, le tailleur avait un faible étrange pour son neveu. Il montrait beaucoup de complaisance pour la conduite rarement irréprochable. C'est le moins qu'on en pût dire de ce garçon trop turbulent. On aurait même dit qu'il l'encourageait. Il s'était ainsi établi entre eux des liens de complicité à peu près indéfectibles et qui se resserraient de jour en jour. Tout au plus, concevait-il qu'on le mette à l'école pour apprendre la langue des Blancs, puisque après tous ces gens-là étaient bien les maîtres du pays. Mais le catéchisme, la messe, le chapelet, la confesse, les prières du matin et du soir et les autres lubies, à quoi diantre cela rimait-il? Sa sœur se comportait comme si la religion avait été une chose nouvelle, et leurs ancêtres, ceux qui vivaient dans un pays où il n'y avait pas encore de Blancs, ni de missionnaires, ni de bonnes sœurs, ni d'église, ni de cloche. Leurs ancêtres, avant l'arrivée des Blancs, est-ce qu'ils ne croyaient pas en Dieu, eux? Qu'était-il besoin d'aller se mouiller la tête d'un peu d'eau, d'aller s'agenouiller aux pieds d'un prêtre, d'aller avaler une miette de pain sans la mâcher pour croire en Dieu?
Il le demandait. Une supposition seulement, qu'elle veuille faire un prêtre de son fils. Ah, ça serait une idée pas mauvaise du tout. La profession était bien rémunérée. Il en avait vu, lui, des prêtres indigènes et de près. C'était certainement les gens qui avaient le plus de privilèges parmi les Noirs. Des maisons de briques, la table servie comme pour un blanc, des motocyclettes, des bicyclettes, ce n'est pas ce qui leur manquait. Et l'estime et le respect de tout le monde, même des blancs. Une supposition seulement qu'elle veuille faire un prêtre de son fils, ça ne serait pas une mauvaise idée. Mais qu'elle le dise tout de suite, qu'on l'entende et qu'on sache à quoi s'en tenir. Seulement, à son avis, ce n'est pas avec des garçons comme Banda qu'on fait des prêtres. Certainement pas, ou alors il n'y attendrait rien aux enfants. Après cette prise de position sans ambiguïté de son frère, la mère bouleversée avait sérieusement songé à inscrire son fils à l'école des missionnaires. Mais on la prévint que les enfants n'y apprenaient pas bien grand-chose en dehors du catéchisme et des refrains latins, et qu'il lui faudrait payer chaque année des droits d'écolage considérables. Entre-temps, Banda avait tenté un examen de catéchisme en vue du baptême. Il fut si malheureux qu'on préféra n'en plus parler. La mère maintint son fils à l'école laïque par fidélité aux intentions de son mari, malgré les objurgations du catéchiste qui était une de ses relations. Elle se mit aussi à avoir pour son fils d'autres ambitions que celles spécialement relatives à la pratique de la religion et de son salut éternel. Lorsqu'il retourna à Bamila, grandi et extrêmement émancipé, affranchi en somme, il fut encore plus difficile de tenir Banda en contact avec Dieu pour les raisons que l'on divine, l'on devine. Au reste, sitôt qu'il le put, il décida de secouer toute tutelle sur ce plan-là. Il n'avait jamais, en aucun cas, en aucun penchant pour la théologie. Le catéchiste, le même catéchiste qui, entre-temps, avait certainement glissé vers la tiédeur, ou tout au moins révisé ses conceptions pas trop rigoristes auparavant, se chargea de rassurer la mère. Son fils n'était-il pas assez grand déjà? Comment pouvait-elle encore en être responsable? Du reste, Dieu qui est infiniment miséricordieux finirait bien par lui envoyer sa grâce, ne fût-ce qu'à l'instant de sa mort.

Père et le Fils, ayant donc été incapables de se rejoindre sur le plan de la religion, se rapprochèrent sur d'autres. C'est d'ailleurs à cette époque-là qu'elle commença à ressentir les premiers symptômes de cette maladie non identifiée et en tout cas incurable qui devait la conduire progressivement à une claustration à peu près absolue. À sa mère malade, le jeune homme aurait pu faire toutes les concessions sauf en matière de religion. Ça, c'était le plus curieux. Peut-être avait-il reçu à une époque où il ne pouvait s'en rendre compte l'influence d'un ennemi de leur religion. Et peut-être avait-il une tournure d'esprit telle qu'il était tout simplement trop sollicité par le tourbillon des réalités sensibles, comme son oncle qui ne s'était jamais lassé du spectacle de la rue. Au moment où il pénétra dans l'église, il y faisait encore tout noir. Seule la lumière d'un cierge clignotait là-bas sur l'autel. Malgré l'heure, de nombreux fidèles remplissaient déjà la nef. Ils récitaient le chapelet tous ensemble, hommes et femmes. On n'entendait que les mots « Maria, Gracia, Jesus, Maria, Gracia, Jesus ». On ne pouvait pas percevoir ce qu'ils disaient au milieu. C'est seulement sur les mots « Maria, Gracias, Jesus » qu'ils prenaient plus plaisir à appuyer. Ils n'articulaient pas le reste. Cette prière ainsi récitée ressemblait à un chant étrange, une mélopée funèbre, ennuyeuse et triste, où la même phrase musicale reviendrait indéfiniment. Cela créait une ambiance propice au sommeil. Aussi voyait-on, ça et là, un homme dodeliné de la tête. Il était assoupi. Le jeune homme prit place près de l'allée centrale sur le long banc de bois. Il s'adossa à un pilier. Il se mit à rêver pendant que les fidèles récitaient le chapelet « Maria, Gracia, Jesus, Maria, Gracia, Jesus » et soudain, ils se turent. Ils avaient déroulé tout leur chapelet. Ils attendirent en silence que commence la messe. Les tours se répandaient, répercutés par les échos. C'est incroyable comme plusieurs hommes réunis peuvent tousser, pensa Banda. La moitié gauche, exclusivement réservée aux femmes, attira bientôt son attention, sans parler des vagissements des bébés. Il montait de cette partie de l'église. Une rumeur permanente, sourde et tumultueuse. La Suisse n'avait pas trop de toute son autorité, de toutes ses attributions et de tous ses insignes pour y maintenir l'ordre. Pour tout dire, le côté des femmes suffisait à accaparer toute son ardeur et toute sa conscience professionnelle. Cela permettait que, du côté des hommes, on put s'adonner sans angoisse ni scrupule au plaisir de dormir. L'aube envahissant rapidement la nef, les femmes se découvraient les unes les autres. Elles se considéraient mutuellement avec circonspection, d'abord avec un air hautain ou indifférent ensuite, ou encore avec hostilité. Les jeunes filles surtout et les jeunes femmes avaient bien de la peine à dissimuler leurs sentiments. On pouvait voir que celle-ci détestait celle-là qui portait une plus belle robe, et cette dernière méprisait superbement quiconque n'avait pas une robe manifestement égale en valeur, en beauté, en coupe à la sienne. Banda remarqua que rien n'était moins courtois qu'une femme. Bien peu acceptaient de gaieté de cœur l'effort de se pousser légèrement pour faire une petite place à une arrivante. Il se produisit même quelques risques anodines par malheur, au gré de Banda qui commençait à s'amuser. Lorsque apparaissait la Suisse, tout se calmait automatiquement. Ici, tandis que sur son dos éclataient d'autres contestations, d'autres voix. La clochette tinta là-bas.
La vraie messe commençait. Le prêtre et les enfants de chœur à genoux devant l'autel, dans une attitude d'infini respect et d'humble soumission. La tête inclinée sur la poitrine, récitaient des prières en latin. On entendait leur voix jusqu'auprès du portail « Cofiator Deo Omnipotensi, Amen, Dominus Vobiscum, Ecum Spiritutu. » Qui me dira jamais ce que tout ça signifie? Dominus Vobiscum Spiritutu, pensait Banda. Le catéchiste lui-même m'a avoué un jour qu'il ne le savait pas. C'est vrai qu'il a ajouté que ça n'avait aucune importance. Mais moi, je voudrais bien savoir. J'aimerais tant savoir ce que tout ça signifie. Dominus Vobiscum Spiritutu. Soudain, une voix pleurnichade entonnant un chant qui fut repris par toute l'assistance en chœur. Les fidèles se mirent à genoux en deux temps. Il resta assis, tandis qu'il écoutait les notes douces, molles, longues, mélodieuses qui s'échappaient de l'harmonium au-dessus de sa tête. De nombreux souvenirs affluaient à sa mémoire. Il voyait sa mère jeune, belle, le visage rayonnant, la mine réjouie, parlant au catéchiste éminent, saluant gracieusement une amie. Il entendait sa voix fluette et chantante. Il s'enfuit le visage dans les mains et crut qu'il allait pleurer. Il lui semblait que sa mère, la vraie, fut morte depuis des années. Celle qui était malade là-bas, à Bamila, ressemblait si peu à l'autre, à la vraie, à celle qui était si belle. C'était comme si on l'avait frustrée de sa mère, comme si on lui avait substitué une autre femme pendant qu'il ne faisait pas attention.

Voilà donc, fidèles auditeurs, auditrices de la radio communautaire La Voix de l'OTI, mesdames, mesdemoiselles et messieurs, nous voici à la fin de cette séquence de découverte de ce jour de l'œuvre intitulée « Ville cruelle » de l'auteur Mongo Betty. À vous toutes et à vous tous qui êtes restés à l'écoute, nous vous disons un sincère merci pour votre fidélité d'écoute sur la chaîne mère de l'OTI, la 104.5.

Et donc, fidèles auditeurs, auditrices, mesdames et messieurs, nous allons nous arrêter ici en ce jour et nous donner donc rendez-vous demain, autant pour moi, lundi, donc pour une nouvelle aventure de découverte où nous allons donc continuer avec notre aventure de découverte toujours consacrée à l'œuvre intitulée Ville cruelle. L'occasion pour nous de dire un sincère merci à tous nos fidèles auditeurs, auditrices qui ne cessent de nous suivre, qui ne cessent donc de manifester leur soutien donc à l'émission Lecture pour tous. Nous disons donc un sincère merci à tous ceux qui nous suivent en direct sur la page TikTok. Un sincère merci à RE et merci également à Seydou Mansour Le Duc pour sa présence dans ce live. Voilà donc, mesdames et messieurs, nous allons donc dans quelques instants vous lire les quelques SMS que nous avons reçus en ce jour. Nous rappelons donc que vous ne pouvez pas appeler directement, mais si vous le souhaitez, dans 15 minutes, vous pouvez rappeler pour nous donner donc vos impressions d'écoute. Voilà donc, mesdames et messieurs, comme je le disais, dans quelques instants, nous allons vous lire les quelques messages que nous avons reçus en ce jour dans l'émission Lecture pour tous.

Voilà donc, comme je le disais, nous avons reçu donc en ce jour quelques messages. Le premier message nous vient de notre papa. Il s'agit donc de Papa Nahabi qui nous écrit ce message qui dit ceci. Bonjour chers tous, félicitations et grand merci à Monsieur Frédéric pour la belle lecture qui nous plonge dans les temps anciens et bonne écoute à tous. Bon week-end à nous tous et bien de choses à notre frère Monsieur Christophe depuis Boukoumbé qui est toujours avec nous. Merci beaucoup à vous, Papa Nahabi, pour ce message. Le second message nous dit ceci. Merci, Monsieur Frédéric, pour cette séquence de lecture du jour. C'est Chandam David, élève en classe de terminale au lycée Mango. J'aime toujours ça. Voilà donc, merci à vous, Chandam David, pour votre fidélité d'écoute également dans l'émission Lecture pour tous. C'est l'occasion donc pour vous d'inviter également vos camarades élèves au lycée et pourquoi pas vos petits frères à suivre l'émission Lecture pour tous. Merci donc à vous, Chandam. Voilà donc, mesdames et messieurs, les quelques messages que nous avons reçus en ce jour sur un SMS et pas de message WhatsApp. Nous vous disons donc une fois encore un sincère merci pour votre fidélité d'écoute sur la chaîne mère de Loti. Nous profitons donc de l'occasion pour dire un sincère merci à tous ceux qui nous suivent sur la page TikTok et qui ne cessent de tapoter, de partager surtout. Et nous vous disons un sincère merci. Merci à vous, RE. Merci à El Hadj Jamil. Merci à Cédou Mansour Le Duc. À tous nos amis qui nous ont laissé un message sur TikTok, nous vous disons merci pour votre fidélité d'écoute. Mesdames et messieurs, nous allons donc nous arrêter ici. Nous souhaiter donc un bon week-end, surtout, ou un bon début de week-end pour ceux pour qui le week-end commence. Nous vous souhaitons donc comme ça un bon début de week-end en espérant vous retrouver à partir de lundi pour la suite de notre aventure de découverte. Nous rappelons donc que l'émission, c'est de lundi à vendredi, de 13h à 13h30, même si des fois nous débordons, c'est... Nous sommes dans l'euphorie, donc merci à tout un chacun. Tout au long de cette émission, l'équipe qui vous a accompagné était donc composée comme suit. À la direction de cette radio, M. Idrissou Amidou, à la programmation, à la mise en onde, Nassoro Tanko Mouniru, et à la présentation de l'émission, Frédéric Kumbogle. Merci donc à tout un chacun. Rendez-vous lundi, 13h, pour la suite donc de notre aventure de découverte. Une fois encore, merci à tout un chacun. Au revoir et à la prochaine. Mesdames et messieurs, ne l'oublions pas, partout où nous sommes, soyons toujours des artisans de paix.

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les larmes cachées de Philippe. Mesdames et messieurs, chers amis, auditeurs de la radio communautaire de la Voix de l'Audi, depuis 5 heures, temps universel, pour l'ouverture de cette fréquence à 4.5 jusqu'à l'instant T, moi, appelez-moi Nassoro Tanko Muniru à la programmation. De monsieur Idrissou Amidou à la direction de la radio, mère la Voix de l'Audi. Et toute l'équipe vous dit comme ça, merci infiniment. Je suis là avec vous, gisons jusqu'à 17h, 16h. Même quand mon cœur est fatigué, je dis, Dieu va m'aider. Des chansons qui disent et tellement beaucoup de choses. Prenez seulement le temps d'écouter les messages véhiculés par ces chansons. Le soir, lorsqu'il rentre chez lui, de Philippe, les larmes cachées. De Boris Kitt, Ami Siamé.

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2: PC Philips. Il y a des hommes qui ne parlent pas beaucoup, mais qui souffrent en silence. 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Papa, peut-être que je ne t'ai pas souvent dit merci. Mais aujourd'hui, écoute-moi, cette chanson est pour toi.

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à celui qui écoute cette chanson. Ne compare pas ton chapitre à celui de quelqu'un d'autre.

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Seigneur, tu connais ceux qui me combattent. Tu connais les choses que je ne peux pas expliquer. Je ne veux pas me venger. Aujourd'hui, je remets ma bataille entre tes mains. Défends-moi, Seigneur.

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Tu es mon défenseur. Je ne répondrai plus à chaque accusation. 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Je te laisse agir. 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

0: 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Mais je sais une chose. Je ne suis plus seul dans cette bataille. 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Je remets ma cause entre les mains de Dieu.
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2: Toujours à l'écoute de la radio communautaire. La voix de l'ETM étant depuis son San Imango. Encore on vous dit comme ça bonsoir à tous et à toutes. Depuis 5 heures jusqu'à l'instant. Après le matin, comme on c'est à partir de 17 heures. Et je vous dirai au revoir. Une journée tellement chargée. Mais Inch'Allah, par la grâce de Dieu, nous y arriverons par votre volonté. La radio qui réunit tous les filles et fils du grand Oti. Et particulièrement le fils de Mango. Big Ben Dollar pour faire plaisir à tous les mobas, comme je l'ai toujours l'habitude de le faire. La voix de l'Oti n'a pas de distinction d'ethnie, de religion, de race. D'appartenance politique également. Nous sommes une radio communautaire, nous sommes là pour rendre service à tous et à toutes.

16h passées de 50 minutes, mesdames et messieurs. Didier Alassane qui nous chante Mayo Asusumaka. Je n'ai même pas pensé que mes propres frères et sœurs, ma famille, peuvent me faire ça. Mes amis, s'il vous plaît, faisons beaucoup attention. Hein. Ne faisons jamais confiance à qui que ce soit. Nous dormons ensemble, nous mangeons ensemble, nous faisons tout ensemble, mais la confiance n'existe nulle part dans ce monde. L'être humain est devenu un être insatisfait, très jaloux et est prêt également à tuer l'autre pour lui son bonheur. 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
1: Ah, Agenis Thomas, Niwa Alassane, Manche, Patou Niwa, Ousmane.

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Hein, le jeune électricien Seydou, patron Seydou, élève électro depuis Attaka Rodika. Bonsoir. Le président Tablak aussi de Koto depuis Katanga, le grand père assassin, dit Karando. Yazidou Trezegué depuis Poissonnerie, bonsoir.

Oraïma, Jean Omer de la commune Audi 1. Monsieur Tonton Guy, secrétaire général de la commune Audi 1. Tout le personnel, en commençant par l'agent de

tous les personnels de la mairie, hein, la communauté, hein, je vous dis comme ça, bonsoir à vous. Nous allons écouter ce morceau de Gekob qui vous fera plaisir. Et c'est ce morceau de Gekob là que je vais jouer pour faire plaisir à monsieur le maire, à monsieur Nkomnemani, à tout son personnel depuis la commune de Lotir.

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À cet effet, l'approvisionnement en gaz naturel destiné aux centrales thermiques implantées sur le territoire national sera interrompu durant la période des 10 travaux. Afin de préserver au mieux la continuité du service, la CET a une nouvelle fois fait le choix de recourir sur cette période au combustible liquide plus onéreux pour conduire l'électricité plutôt que de réduire davantage l'offre disponible. L'ensemble des dispositions prises permettront de limiter les perturbations attendues sans toutefois les éliminer totalement. Certains quartiers ou localités pourraient donc connaître des interruptions que la CET s'efforcera de minimiser. À cet effet, la CET réitère sa recommandation de toujours garder les appareils débranchés pendant les périodes de coupure et de ne les rebrancher qu'au retour de l'électricité. La direction générale présente ses excuses à sa clientèle pour les désagréments occasionnés par cette situation indépendante de sa volonté et la remercie pour sa bonne compréhension. Nommé le 5 octobre 2026, le directeur de la communication, Dr Nikabu Nyamkani.

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20h30, mesdames, mesdemoiselles et messieurs, amis des ondes de la fréquence radio communautaire, la voix de l'outil mettant 200 Sanimango, 12 octobre 2026, nous sommes à un lundi. Ravi une fois encore de vous savoir nombreux à nos programmes depuis 5 heures pour l'ouverture de nos antennes. Chers auditeurs et auditrices de Radio Communautaire La Voix de l'Ossi, la radio qui nous accompagne et qui vous accompagne également dans vos foyers, dans vos activités, dans vos moments de détente. Nous espérons en tout cas que vous portez bien par la grâce de Dieu. Mesdames, Messieurs, en ce début de notre tranche d'antenne qui s'étend de 20h à minuit, nous voulons avant toute chose prendre un instant pour remettre ces 4 heures entre les mains du Tout-Puissant, là l'Omnipotent, l'Omniscient, l'Omniprésent, l'Impérieux, le Dominateur. Car nous croyons que lorsque Dieu est au commencement de toutes choses, il peut nous guider, nous protéger et nous permettre d'achever ce que nous entreprenons dans la paix. Seigneur notre Dieu, Père Tout-Puissant, nous voici devant toi en ce début de cette soirée. Nous te remercions pour le souffle de la vie, pour cette journée qui s'achève progressivement pour la grâce que tu nous accordes d'être encore en vie, en bonne santé et en mesure de poursuivre nos activités. Père Céleste, nous te confions en tout cas cette tranche 20h00 temps universel, mesdames, messieurs, de la fréquence radio communautaire, la voix de l'OTI. Prends le contrôle de nos paroles, de nos pensées, de nos gestes et de tout ce qui sera dit sur cette antenne. Donne-nous la sagesse de parler avec respect, la patience d'écouter les autres et l'intelligence de transmettre les messages utiles, éducatifs et porteurs d'espérance. Seigneur, en tout cas, bénis toute l'équipe de la radio communautaire La Voix de l'Ossi, les animateurs, les techniciens, les journalistes, les responsables et toutes les personnes et qui travaillent dans l'ombre pour que nos émissions parviennent jusqu'aux auditeurs. Protège en tout cas chacun de nous, nos familles ainsi que tous ceux qui nous sont chers. Nous te confions également nos auditeurs, ceux qui nous écoutent tranquillement chez eux, ceux qui sont encore au travail, ceux qui sont en déplacement et ceux qui traversent des moments difficiles. Que ta main protectrice soit sur chacun d'eux. Apporte la consolation à ceux qui pleurent, la guérison à ceux qui sont malades, la paix à ceux qui sont troublés et l'espérance à ceux qui ont perdu le courage. Seigneur, éloigne de nous les accidents, les mauvaises nouvelles, les conflits et tout ce qui pourrait troubler cette soirée. Que cette antenne soit un instrument de paix, de partage de connaissances, de rapprochement entre les hommes. Que nos paroles ne blessent personne, mais qu'elles contribuent plutôt à instruire, à conseiller et à encourager. Père éternel, nous savons que nous ne maîtrisons pas. Nous ne maîtrisons pas tout, mais nous savons que nous pouvons nous confier à toi. C'est pourquoi nous déposons entre tes mains ces 4 heures d'animation. Sois notre guide à l'ouverture, notre compagnon tout au long de la soirée et notre protection jusqu'à la fermeture de nos antennes à minuit. Que ta présence accompagne du début jusqu'à la fin. Que nos auditeurs passent une excellente soirée à notre compagnie, que chacun reçoive à travers nos programmes quelque chose de positif pour sa vie. Nous te remercions en tout cas d'avance pour ta protection, ta sagesse et tes bienfaits. Seigneur, nous te confions cette antenne, cette équipe, les auditeurs et toute cette soirée. Que ta volonté s'accompagne et que ton nom soit glorifié. Au nom de Dieu, le Tout-Puissant, l'Omnipotent, nous remettons cette tranche d'antenne à tes mains. Chers auditeurs, merci d'être à l'écoute de la radio communautaire La Voix de l'Ossi sur la fréquence 4.5 MHz. Restez fidèles à votre radio, installez-vous confortablement et vivez avec nous ces moments de partage d'instants de bonheur musical jusqu'à minuit. Que Dieu veille sur chacun de nous et sur chacun de vous et vous accorde une excellente soirée. Mesdames, Messieurs, 20h35 minutes.
tranche 20h00. Monsieur Idriss Wami de la direction. Nassoro Tanko Mounir pour la programmation. Mesdames, messieurs, à la platine au microphone, à la manipulation des mille boutons. Jusqu'à 0h et en remplacement de Sofo Alias Zola qui vous a entretenu de 17h à 20h. Mesdames, messieurs, pour l'instant, jusqu'à la fermeture de nos antennes, vous reconnaissez cette voix qui s'adresse à vous à l'instant T au microphone et ce jusqu'à 0h. Mesdames, messieurs, je ne ferai que vous réitérer mon nom. Appelez-moi tout simplement Kossi Sifou, le Benjamin Alias Kaïbé de la radio communautaire La Voix de l'Otie. Merci. Et merci d'être là. Car c'est grâce à vous, nous prenons de l'avant. C'est grâce à vous, nous faisons du merveille sur la 54.5. C'est grâce à vous, nous arrivons à donner le meilleur de nous-mêmes. C'est grâce à vous, mesdames, messieurs, que nous allons de crescendo en crescendo. Ceci, c'est grâce à vous, à vos interpellations, grâce à vos conseils. Pardonnez-moi. 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

21h17, mesdames et messieurs de la fréquence radio communautaire, la voix de l'outil mettant de sens animant. Ravi de vous savoir nombreux à l'écoute de nos programmes, fidèles auditeurs. Vous êtes nombreux à nous écouter de part et d'autre. Depuis Kambarasu, il s'appelle Zaïri International. Zaïri Inter, bonsoir. Et merci de ta fidélité d'écoute. Bonsoir à ces amis de l'international. Bonsoir à Souleymane Seydou, communément appelé l'élève électro. Et bonsoir à tous nos fidèles auditeurs qui nous écoutent à l'instant.

21h45. Bonsoir à Jules Magui de Diabakati. Et bonsoir à toute la famille Diabakati. Sans oublier, patron, tonton, cher, là, bonsoir à vous depuis trois maisons.